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0: Il est 3h.
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0: Il est 4 heures.
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0: Il est 5h.
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0: Il est 6h.
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0: Les 7 heures.
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2: Bonjour, l'homme mis en examen dans l'enquête sur la disparition de Liana, collégienne de 11 ans, toujours recherchée et visée par une nouvelle plainte pour viol sur mineur. C'est ce qu'a annoncé la procureure d'Auch lors d'une conférence de presse. Cela s'ajoute à 3 procédures dans lesquelles il a été mis en cause dans le passé. Le dépistage de l'exposition au cadmium en laboratoire de ville sera remboursé pour les patients à risque à partir du 16 juin en vertu d'une décision de l'Union nationale des caisses d'assurance maladie publiée au journal officiel. Le dosage urinaire du cadmium, appelé cadmiurie, pourra être prescrit par un médecin aux personnes potentiellement surexposées du fait de leur lieu de résidence. La consommation française de carburant routier a encore enregistré sur l'ensemble du mois de mai une forte baisse de 12% sur un an, confirmant une évolution des comportements face à la flambée des prix à la pompe liée à la guerre au Moyen-Orient. C'est ce qu'a fait savoir le ministère de l'Économie. L'Allemagne échoue pour la première fois à être élue au Conseil de sécurité de l'ONU. Le Portugal et l'Autriche ont été préférés à la première économie européenne par l'Assemblée Générale pour les 2 sièges européens à pourvoir pour la période 2027-2028. Dans son dernier rapport consacré aux riches en France, l'Observatoire des inégalités fixe le seuil de richesse au double du niveau de vie médian en France, soit 4 292 € mensuels après impôt pour une personne seule, 6 400 € pour un couple, 10 700 € pour un couple avec 2 adolescents. Cela représente 7,5% de la population, soit 4,8 millions de personnes, selon cette association spécialisée dans l'analyse des inégalités sociales. C'est la fin de ce flash, une très bonne journée à notre écoute.
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4: Jeudi 4 juin, bonjour. Denis, heureux de vous réveiller au son du grille-pain ce matin, d'autant plus qu'aujourd'hui et demain, eh bien, c'est la fête de la radio. Mais on va aussi parler des enfants victimes innocentes d'agressions. C'est un peu dans l'actualité, malheureusement. Nous parlerons aussi de jeux de mots. Nous parlerons de s'envoler dans les airs. Nous fêterons une bonne fête au Clotilde. Et bien sûr, dans quelques tout petits instants, après notre première pause musicale au son du grille-pain, on regarde le ciel et les heures de lever et coucher du soleil pour aujourd'hui. Donc, jeudi 4 juin, bon réveil.
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Quand bien en Irlande, l'histoire de réfugiés. Ça parle de famine en Irlande dans le 18e siècle. Il y a beaucoup d'Irlandais qui sont partis chercher refuge en Angleterre, en New York, Australie. 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
1: Bonjour tennis, Roland Garros en italien est assuré de fouler l'ocre en finale dimanche, porte d'Auteuil, Flavio Cobolli s'est défait hier en quart de finale du canadien Félix Auger-Aliassime en 4-7, 4-6, 6-4, 6-4, 6-4 à l'issue d'un match longtemps indécis. Dans le tableau féminin, Arina Sabalenka ne soulèvera pas son premier titre à Roland Garros. Si elle s'est inclinée en finale lors de l'édition 2025, la Biélorusse est tombée de haut hier face à la 23e mondiale. Sabalenka s'est effondrée et laisse donc à Diana Schneider le ticket pour une demi-finale inédite face à la Polonaise Maja Walinska. Football, l'édition 2026 du Trophée des Champions connaît dorénavant son stade. Cette rencontre aura lieu le dimanche 16 août prochain à 20h45 et opposera le Paris Saint-Germain, champion de France en titre, au Racing Club de Lens, vainqueur de la Coupe de France. Ce match sera diffusé sur Ligue 1 Plus. Ce tirage au sort a été effectué en raison de l'absence d'accord entre les deux clubs. Ligue 1, libre de tout engagement depuis la fin de son aventure lilloise cette saison, Bruno Genesio semble avoir trouvé un nouveau point de chute. Selon les informations de Foot Mercato, le coach de 59 ans aurait récemment échangé avec le président de l'OM, Stéphane Richard. Il semblerait que les deux parties aient rapidement trouvé un terrain d'entente. Il ne resterait que quelques détails à régler avant la signature du contrat. Rugby, initialement sous contrat avec Pau jusqu'en juin 2028, le deuxième ligne international Hugo Oradou a prolongé son engagement avec le club béarnais pour 2 années de plus. Formé à Sarlat puis à Mont-de-Marsan, le fils cadet de l'ancien deuxième ligne David Oradou est arrivé dans le Béarn à seulement 17 ans. À l'été 2020, il a su gagner sa place dans le groupe et a porté le maillot de la section paloise à 79 reprises, avec des performances qui l'ont amené à rejoindre le 15 de France à 12 reprises. C'est la fin de ce flash sport, une très bonne journée à toutes et à tous.
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4: Et l'Alsace passe les 16 heures de jour entre le lever et le coucher du soleil à Strasbourg. C'est une minute de mieux par rapport à hier. 16 heures donc entre un lever du soleil à Strasbourg à 5h27 et son coucher à 21h27. Une minute de mieux également sur la Bretagne avec 15h58 avec un soleil qui se lève à Brest à 6h17 et se couche à 22h15. Pour ce qui est de la nuit et de la phase de lune, elle est toujours gibbeuse décroissante et ce jusqu'à lundi.
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1: La météo pour ce jeudi 4 juin, temps perturbé avec de la pluie ou des averses qui circulent sur une grande partie du pays dans une ambiance assez fraîche. Ça change de la semaine dernière. Les températures pour ce jeudi matin, 13 degrés sur Brest, 14 sur Cherbourg, 15 à Lille, Paris, Orléans et Strasbourg, 15 également sur Lyon, 17 degrés sur Bordeaux, Biarritz, Toulouse, Nice et Marseille, 18 à Perpignan et Ajaccio. Et pour ce jeudi après-midi, entre 15 et 21 degrés sur une moitié nord, il fera 15 en Bretagne, 16 en Normandie, 18 degrés sur le Centre-Val de Loire, les Hauts-de-France, 19 sur la Bourgogne et l'Île-de-France, 21 degrés sur le Grand Est. Dans la moitié sud, comptez entre 17 et 26 degrés, il fera 17 sur la Nouvelle-Aquitaine et sur l'Occitanie, 19 sur la vallée du Rhône, 24 en Corse et de 25 à 26 le long de la Méditerranée.
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4: Et direction la fin du XVIIIe siècle avec le 4 juin 1783. L'homme prend de la hauteur pour la première fois à Annonay, dans l'actuel département de l'Ardèche. Les frères Joseph-Michel Montgolfier et Jacques-Étienne Montgolfier font voler la toute première montgolfière, un ballon gonflé à l'air chaud qui s'élève dans le ciel sous les yeux émerveillés du public. Une expérience qui, en fait, marque le début de l'aéronautique et ouvre la voie aux premiers vols humains. Quelques mois plus tard, effectivement, les premières personnes embarqueront à bord de ces ballons pour des vols historiques.

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1: Bonjour, aujourd'hui 4 juin, nous fêtons les Clotilde. C'est aussi la journée internationale des enfants victimes innocentes d'agressions. C'est le 4 juin 1912 que naissait le sculpteur et peintre danois Robert Jacobsen, décédé en janvier 1993. Joyeux anniversaire à Antoine, né le 4 juin 1944, comme Patrick Préjean. Joyeux anniversaire à Cécilia Bartoli, née en 1966, à Marie Ndiaye, née en 1967, à Noah Weil, née en 1971, à Angelina Jolie, née en 1975, et à Lilibet Mountbatten-Windsor, fille du prince Harry et de Meghan Markle, née le 4 juin 2021. C'est aussi le 4 juin 2012 que nous quittait un des chanteurs fondateurs du groupe The Platters, Herb Reed, né en août 1928. Le 4 juin 1908, les pieds nickelés apparaissent pour la première fois dans les patents. En 1919, aux USA, le droit de vote des femmes est accordé. En 1946, Michelin dépose le brevet du pneu à structure radiale. Dans la nuit du 3 au 4 juin 1989, l'armée chinoise réprime la révolte des étudiants sur la place Tiananmen à Pékin. Enfin, le 4 juin 2005, un camion transportant des pneumatiques prend feu dans le tunnel routier du Fréjus en Savoie. Le bilan sera de 2 morts et 2 mois de fermeture de l'ouvrage. Le dicton du jour, à la Sainte-Clotilde, de fleurs en buisson, abeilles butines à foison. Demain, vous penserez à fêter les Igor.
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3: Et en ce jeudi 4 juin, bonne fête aux Clotilde. Les béliers, tournez-vous résolument vers l'avenir. Taureau en famille, sachez tirer le meilleur parti de vos différences, voire de vos divergences, pour avancer ensemble. Gémeaux, sur le plan sentimental, vous parviendrez à un dialogue fécond. Les cancers, vous assumez vos tâches quotidiennes. Les lions, vous mêlez travail et passion, ce qui s'avère une association très fructueuse. Les vierges, vous trouverez le temps de vous adonner à vos activités préférées. Balance, chacun pourra trouver sa place sans empiéter sur celle des autres. Les scorpions, une avancée confirme que vous êtes sur la bonne voie. Sagittaire, faites-vous violence. Capricorne, vous pouvez espérer engranger les premiers résultats de vos efforts. Verseau, vous ouvrez la voie à une meilleure compréhension mutuelle. Enfin les poissons, vous n'évoluerez pas en ressassant les souvenirs. Bonne journée et à demain.
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1: Et en ce 4 juin, c'est la Sainte Clotilde, un prénom d'origine germanique qui signifie « glorieuse au combat ». Il est notamment porté par Clotilde, reine des Francs et épouse de Clovis Ier. Selon la tradition, elle joue un rôle important dans la conversion de Clovis au christianisme. Les Clotildes sont fortes, déterminées, parfois mystérieuses, mais toujours loyales. Et puis côté célébrité, on pense forcément à Clotilde Courau, la célèbre actrice. Bonne fête, en tout cas, à toutes les Clotildes aujourd'hui.
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0: Il est 8 heures.
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2: Bonjour, l'homme mis en examen dans l'enquête sur la disparition de Liana, collégienne de 11 ans, toujours recherchée et visée par une nouvelle plainte pour viol sur mineur. C'est ce qu'a annoncé la procureure d'Auch lors d'une conférence de presse. Cela s'ajoute à 3 procédures dans lesquelles il a été mis en cause dans le passé. Le dépistage de l'exposition au cadmium en laboratoire de ville sera remboursé pour les patients à risque à partir du 16 juin en vertu d'une décision de l'Union nationale des caisses d'assurance maladie publiée au journal officiel. Le dosage urinaire du cadmium, appelé cadmiurie, pourra être prescrit par un médecin aux personnes potentiellement surexposées du fait de leur lieu de résidence. La consommation française de carburant routier a encore enregistré sur l'ensemble du mois de mai une forte baisse de 12% sur un an, confirmant une évolution des comportements face à la flambée des prix à la pompe liée à la guerre au Moyen-Orient. C'est ce qu'a fait savoir le ministère de l'Économie. L'Allemagne échoue pour la première fois à être élue au Conseil de sécurité de l'ONU. Le Portugal et l'Autriche ont été préférés à la première économie européenne par l'Assemblée Générale pour les 2 sièges européens à pourvoir pour la période 2027-2028. Dans son dernier rapport consacré aux riches en France, l'Observatoire des inégalités fixe le seuil de richesse au double du niveau de vie médian en France, soit 4 292 euros mensuels après impôt pour une personne seule, 6 400 euros pour un couple, 10 700 euros pour un couple avec 2 adolescents. Cela représente 7,5% de la population, soit 4,8 millions de personnes, selon cette association spécialisée dans l'analyse des inégalités sociales. C'est la fin de ce flash, une très bonne journée à notre écoute.
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5: Et si demain, les champions de Scrabble devenaient des stratèges presque scientifiques? À Bangkok, en tout cas, les meilleurs joueurs de Scrabble du monde se sont réunis pour une compétition pas comme les autres. Leur secret, un mélange étonnant de mots et de mathématiques, et même de chance. Car derrière chaque coup, il y a des calculs, des probabilités et une parfaite connaissance du dictionnaire. Certains joueurs vont même jusqu'à mémoriser des milliers de combinaisons possibles pour optimiser chaque placement. Un jeu qui demande donc bien plus que du vocabulaire, une vraie gymnastique mentale. Presque des chiffres et des lettres, donc, en un seul jeu.
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3: Ah, avec ces journées où le soleil alterne avec les averses, le bon réflexe, s'il n'y a pas de solution miracle, c'est quand même d'adopter la tenue maligne. L'astuce, s'habiller en couche légère, un t-shirt, une petite veste ou un gilet, facile à enlever, ça permet de s'adapter rapidement au changement de température. Le gilet, en plus, on noue les manches autour du cou et le tour est joué. Pensez aussi surtout à une veste légère, imperméable, ou alors un petit parapluie dans le sac. Et puis côté chaussures, mieux vaut éviter les matières trop fragiles en cas d'averse. Surprise!
4: Entrez dans le grenier de Willy et bienvenue en 1990. Nous sommes le 27 juillet. La dernière de Dodoche, fabriquée dans une usine du Portugal, avec 3,7 millions d'exemplaires vendus, la deux chevaux de Citroën était devenue un mythe. Sa fabrication a été arrêtée parce que son adaptation aux normes de sécurité devenait problématique. Et dans la playlist de 1990, on écoute « C'est toi qui m'as fait », chanson de François Feldman, parue sur l'album « Une présence » en 89. Elle est sortie en single en avril 90. Elle est écrite par Jean-Marie Moreau et composée par François Feldman lui-même. C'est le troisième extrait de l'album « Une présence », « C'est toi qui m'as fait », François Feldman.

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2: Bonjour à tous. Dans l'actualité cinéma du jour, on parle de la sortie du film Moulin dans les salles de cinéma à l'automne prochain, le 28 octobre pour être précis, avec notamment Gilles Lellouche et Louise Bourgoin. En juin 1943, Jean Moulin, chef de la résistance, est arrêté alors qu'il tente de réunifier les forces de l'armée secrète. Interrogé par le chef de la Gestapo de Lyon, Jean Moulin est entraîné dans une confrontation implacable. Le film Moulin dans les salles de cinéma, ça se passera dès le 28 octobre prochain. On se retrouve très vite avec d'autres films à découvrir.
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5: Dans notre son du grille-pain, on va être peut-être un peu moins souriant et beaucoup plus sérieux quelques minutes avec ce 4 juin, puisque c'est la journée internationale des enfants victimes innocentes d'agressions. Protéger les enfants, c'est construire le monde de demain. Une journée portée donc par les Nations Unies pour rappeler la nécessité de protéger les enfants face aux violences partout dans le monde. Un moment de sensibilisation, mais aussi un appel à la vigilance et à l'engagement pour défendre les droits des plus jeunes. Un sujet grave qui rappelle l'importance de la protection et de l'accompagnement et qui résonne dans l'actualité de ces derniers jours. Protéger les enfants donc, je vous le redis, c'est construire le monde de demain. Et puis pour être un peu plus souriant, n'oubliez pas qu'aujourd'hui et demain, ce sont aussi en tout cas les journées de la fête de la radio.
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2: Voici ma sélection télé pour ce jeudi 4 juin avec ce soir sur TF1 du football. France-Côte d'Ivoire, match amical à 20h55 en direct. Sur France 2, envoyé spécial présenté par Élise Lucet. 23h complément d'enquête présenté par Tristan Valex. Sur France 3, le mort de la plage avec Claire Chazal et Claire Borotra. Téléfilm. Sur M6, Champagne, film français avec Stéphane de Groot, François-Xavier de Maison et Eric Elmosnino. Ce soir, sur France 4, Le Passé avec Bérénice Bejo, film. Sur W9, Y'a que la vérité qui compte, présenté par Pascal Bataille et Laurent Fontaine. Sur TMC, le film Radin avec Laurent Sarnet et Danny Boone. Ce soir, sur Novo 19, Ange et Démon avec Tom Hanks, film américain. Ce soir sur RMC Story, vous retrouverez La Folie du Camping-Car, série documentaire. Des vacances pas comme les autres. Bon zapping!
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5: C'est la fête de la radio, mais aussi la journée internationale des enfants victimes innocentes d'agressions. Et nous allons donc citer pour cette pensée du jour Nelson Mandela. Il ne peut y avoir de révélation plus intense de l'âme d'une société que la manière dont elle traite ses enfants. Pensez donc à bien traiter les enfants aujourd'hui, à être juste aussi avec eux quand même, et à passer une bonne journée à l'écoute de votre radio qui est en fait aujourd'hui et demain. Demain d'ailleurs, 5 juin, on fêtera aussi les Igor. Moi je vous dis bonne journée donc encore une fois et puis à demain pour le dernier réveil au son du grille-pain de la semaine. Au revoir.
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0: Il est 9h.
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0: Il est 10h.
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0: Il est 11h.
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1: Le groupe a été formé en 1979. Voici Spendabaletta, True. C'était leur grand tube. Mais il y avait également Gold en 1983.

30 millions d'albums vendus, c'est le score du groupe britannique Tears for Fears, créé en 1981. Voici en 1985, Shoot.

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1: The Bangles, un groupe de rock féminin californien qui plus est, s'est formé en 1993 exactement. Voici à présent Walk Like an Egyptian. C'était en 1986.

0: Le groupe avait été formé en 1980 par Mickey Crane et Boy George, évidemment, c'était le Culture Club.
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0: Et voici Robert Palmer, c'était en 1985 à Addicted to Love.

C'était juste en 1980, The Corgis. Continuons tranquille, relax, dans StoryTube 80 avec Black, qui nous a quittés il y a peu, à la suite d'un grave accident de voiture. Voici son tube international, A Wonderful Life.

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1: La voix toute particulière de Cyndi Lauper, c'était en 1986.
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1: Voici un groupe rock anglais des années 1980, bien sûr, puisqu'il est dans cette émission. Ça s'appelle The Psychedelic Furs. C'était un groupe qui était associé au mouvement New Wave du moment. Et ses morceaux sont devenus célèbres comme celui-ci, Pretty in Pink.

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2: Et voici les groupes Duran Duran. Save a Prayer, c'était en 1982.

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1: C'est ici que se termine cette émission pour cette semaine. Merci de l'avoir suivi, merci d'avoir été là aujourd'hui. Alors bien sûr, si ça vous a plu, on se retrouve la semaine prochaine sur cette même antenne, évidemment. D'ici là, restez bien à l'écoute puisque vous êtes sur la meilleure des radios. Je vous souhaite une bonne semaine et je vous embrasse. Salut !

0: Il est midi.
1: Bonjour, l'homme mis en examen dans l'enquête sur la disparition de Liana, collégienne de 11 ans, toujours recherchée et visée par une nouvelle plainte pour viol sur mineur.

0: C'est ce qu'a annoncé la procureure Doche lors d'une conférence de presse. Cela s'ajoute à trois procédures dans lesquelles il a été mis en cause dans le passé. Le dépistage de l'exposition au cadmium en laboratoire de ville sera remboursé pour les patients à risque à partir du 16 juin en vertu d'une décision de l'Union nationale des caisses d'assurance maladie publiée au journal officiel. Le dosage urinaire du cadmium appelé cadmiurie pourra être prescrit par un médecin aux personnes potentiellement surexposées du fait de leur lieu de résidence. La consommation française de carburant routier a encore enregistré sur l'ensemble du mois de mai une forte baisse de 12% sur un an, confirmant une évolution des comportements face à la flambée des prix à la pompe liée à la guerre au Moyen-Orient. C'est ce qu'a fait savoir le ministère de l'économie. L'Allemagne échoue pour la première fois à être élue au Conseil de sécurité de l'ONU. Le Portugal et l'Autriche ont été préférés à la première économie européenne par l'Assemblée générale pour les deux sièges européens à pourvoir pour la période 2027-2028. Dans son dernier rapport consacré aux riches en France, l'Observatoire des inégalités fixe le seuil de richesse au double du niveau de vie médian en France, soit 4 292 euros mensuels après impôt pour une personne seule, 6 400 euros pour un couple, 10 700 euros pour un couple avec deux adolescents. Cela représente 7,5% de la population, soit 4,8 millions de personnes, selon cette association spécialisée dans l'analyse des inégalités sociales. C'est la fin de ce flash, une très bonne journée à notre écoute. Bonjour tennis, Roland Garros, un Italien est assuré de fouler l'ocre en finale dimanche, porte d'Auteuil, Flavio Cobolli s'est défait hier en quart de finale du Canadien Félix Auger-Aliassime en 4-7, 4-6, 6-4, 6-4, 6-4 à l'issue d'un match longtemps indécis. Dans le tableau féminin, Arina Sabalenka ne soulèvera pas son premier titre à Roland Garros. Si elle s'est inclinée en finale lors de l'édition 2025, la Biélorusse est tombée de haut hier face à la 23e mondiale. Sabalenka s'est effondrée et laisse donc à Diana Schneider le ticket pour une demi-finale inédite face à la Polonaise Maja Walinska. Football, l'édition 2026 du Trophée des Champions connaît dorénavant son stade. Cette rencontre aura lieu le dimanche 16 août prochain à 20h45 et opposera le Paris Saint-Germain, champion de France en titre, au Racing Club de Lens, vainqueur de la Coupe de France. Ce match sera diffusé sur Ligue 1 Plus. Ce tirage au sort a été effectué en raison de l'absence d'accord entre les deux clubs. Ligue 1, libre de tout engagement depuis la fin de son aventure lilloise cette saison, Bruno Genesio semble avoir trouvé un nouveau point de chute. Selon les informations de Foot Mercato, le coach de 59 ans aurait récemment échangé avec le président de l'OM, Stéphane Richard. Il semblerait que les deux parties aient rapidement trouvé un terrain d'entente. Il ne resterait que quelques détails à régler avant la signature du contrat. Rugby, initialement sous contrat avec Pau jusqu'en juin 2028, le deuxième ligne international Hugo Oradou a prolongé son engagement avec le club béarnais pour deux années de plus. Formé à Sarlat puis à Mont-de-Marsan, le fils cadet de l'ancien deuxième ligne David Oradou est arrivé dans le Béarn à seulement 17 ans. À l'été 2020, il a su gagner sa place dans le groupe et a porté le maillot de la section paloise à 79 reprises, avec des performances qui l'ont amené à rejoindre le 15 de France à 12 reprises. C'est la fin de ce flash sport, une très bonne journée à toutes et à tous.
1: Bienvenue dans l'alphabet en chanson. Aujourd'hui, M comme M. M, c'est l'initiale choisie par un chanteur de la nouvelle génération, M alias Mathieu Chédid. Derrière ce pseudonyme se cache un auteur-compositeur-interprète, fils de Louis et petit-fils de l'écrivain André Chédid. Avec de tels gènes, il pouvait difficilement échapper à son destin d'artiste. Dès 13 ans, il affiche un féroce appétit pour la musique. Rien n'échappe aux oreilles du bambin habitué aux ambiances chaleureuses et tranquilles de son musicien de père. Expérience faite, il se lance comme guitariste aux côtés de Sinclair, Jane Birkin, NTM ou Faudel, pour lequel il participe en 97 à l'écriture et à l'enregistrement de son premier album « Baïda ». La même année, M franchit le pas et signe son premier opus, Le Baptême, qui permet au public de découvrir un chanteur à la voix aérienne, au texte doux amer et au toucher de guitare agile. Côté look, il ne passe pas inaperçu, vêtements flashy et coupe de cheveux sculptée en M installent le personnage dans une veine avant-gardiste. En 99, il boucle son second album, Jeudi M, pour lequel il obtient une double victoire de la musique comme artiste interprète masculin et meilleur spectacle musical de l'an 2000. Voici M, Mathieu Chédid, Jeudi M.

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2: Bonjour à tous, aujourd'hui, gros plan sur Pierre Billon. Pierre Billon voit le jour en juillet 1946 à Paris. Fils de l'actrice chanteuse Patachou, le jeune garçon grandit dans le milieu artistique. Plus tard, il rencontre Michel Sardou dans les coulisses du théâtre où ils jouent leurs parents respectifs. Très vite, les deux garçons deviennent amis. Devenus inséparables, ils commencent à collaborer à la fin des années 60. Pierre Billon va écrire et composer de nombreuses chansons pour le chanteur. Dix ans plus tôt, « Je vole, je ne suis pas mort », Le mauvais homme, Être une femme. Il va également réaliser certains albums. Au début des années 80, leur collaboration prend fin lorsque Johnny Hallyday lui demande de travailler avec lui. Il va lui écrire et composer plusieurs chansons. Il va également participer à l'élaboration de certains spectacles de Johnny. Pierre Billon ne se contente pas d'écrire et de composer pour ses deux amis. Il travaille avec de nombreuses personnalités du showbiz, Julio Iglesias, Gérard Lenormand ou encore Dick Rivers. Il poursuit aussi une carrière en solo en sortant quelques albums qui reçoivent de bonnes critiques. En 2001, il se diversifie et fonde avec Jean Morat Tattoo Music, société spécialisée dans la production et la création musicale, de vidéos et même d'enregistrements sonores. En 2017, il retrouve Michel Sardou pour son dernier album « Le choix du fou ». Pierre Billon va composer et écrire plusieurs chansons et va donc accompagner le chanteur lors de sa tournée. Côté vie privée, il a un fils, Pierre Michel, né en 1978, qui porte le prénom de son célèbre parrain, Michel Sardou, et une fille également prénommée Marie. On se retrouve très vite avec d'autres infos.
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2: Bonjour à tous. Dans l'actualité cinéma du jour, on parle de la sortie du film Moulin dans les salles de cinéma à l'automne prochain, le 28 octobre, pour être précis, avec notamment Gilles Lelouch et Louise Bourgoin. En juin 1943, Jean Moulin, chef de la résistance, est arrêté alors qu'il tente de réunifier les forces de l'armée secrète. Interrogé par le chef de la Gestapo de Lyon, Jean Moulin est entraîné dans une confrontation implacable. Le film Moulin dans les salles de cinéma, ça se passera dès le 28 octobre prochain. On se retrouve très vite avec d'autres films à découvrir.
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7: Voici ma sélection télé pour ce jeudi 4 juin avec ce soir sur TF1 du football. France-Côte d'Ivoire, match amical à 20h55 en direct. Sur France 2, envoyé spécial présenté par Élise Lucet. 23h complément d'enquête présenté par Tristan Valex. Sur France 3, le mort de la plage avec Claire Chazal et Claire Borotra. Téléfilm. Sur M6, Champagne, film français avec Stéphane de Groot, François-Xavier de Maison et Eric Elmosnino. Ce soir, sur France 4, Le Passé avec Bérénice Bejo, film. Sur W9, Y'a que la vérité qui compte, présenté par Pascal Bataille et Laurent Fontaine. Sur TMC, le film Radin avec Laurence Arnay et Danny Boone. Ce soir, sur Novo 19, Ange et Démon avec Tom Hanks, film américain. Ce soir sur RMC Story, vous retrouverez La Folie du Camping-Car, série documentaire. Des vacances pas comme les autres. Bon zapping!
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0: Bonjour à tous et bienvenue dans Face à Face B. Merci d'être là pour ce rendez-vous hebdomadaire consacré aux chansons à thème avec les plus belles pépites de notre discothèque, sans oublier les documents sonores. Au micro, Michel Gosselin. Aujourd'hui, je vous emmène faire un petit tour en Alabama avec des chansons qui parlent de cet état du sud des États-Unis. Alors bien entendu, la plupart des chansons que nous allons écouter ensemble seront en langue anglo-américaine. On va commencer tout de suite avec une figure très connue aux États-Unis et totalement inconnue en France, Red Foley. Il fait partie là-bas du patrimoine de la country music. On le retrouve en 1951 avec Alabama Jubilee.
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Alabama Jubilee, c'était Red Foley, un titre qui est grimpé en 3e place dans les charts américains et en 28e place dans les classements nationaux dans les hit parades américains. Dans Face à Face B, nous visitons l'Alabama en chanson et nous voici en 1972 maintenant avec un album très très célèbre de la carrière de Neil Young, le fameux Harvest, sur lequel on trouve cette chanson intitulée en toute simplicité Alabama.

Alabama, c'était Neil Young sur son célèbre album intitulé Harvest, le plus connu d'ailleurs de sa carrière, dont le refrain disait « Alabama, tu as le poids sur tes épaules, ça te casse le dos, ta Cadillac a une roue dans le fossé et l'autre sur la route », une allusion au passé très lourd, sudiste et esclavagiste peut-être de cet état. Et dans cette chanson, dans cet album en général, Neil Young était soutenu par ses copains et dans ce titre par David Crosby et Stephen Stills. Dans un autre domaine musical, voici le groupe Therion. Je ne connaissais pas jusqu'à l'écoute de cet album Les Fleurs du Mal, 15e album de la carrière de ce groupe suédois. Il en a également réalisé 3 en live. Sur cet album intitulé Les Fleurs du Mal, donc, on retrouve des reprises de Gainsbourg, mais également ce titre chanté en français. Si, ouvrez bien les oreilles, ça s'appelle En Alabama.

0: En Alabama, et oui, c'est un groupe suédois qui chante quelquefois en français, formé en 1987 par Christopher Johnson. Ce groupe a pour nom Therion, à l'origine faisait dans le death metal et a évolué un peu plus tard dans un style, le heavy metal symphonique. On vient d'en avoir un aperçu dans ce titre, Alabama.
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0: Notre rendez-vous cette semaine est consacré aux chansons qui parlent de l'Alabama. Il y en a quelques-unes en français, et oui, ça existe, du moins traduites en français, comme Alabama Song de Bertolt Brecht et de Kurt Weill. Ça va nous amener à parler et à retrouver la voix de Catherine Sauvage, une artiste née le 26 mai 1929, disparue le 19 mars 1998. Catherine Sauvage a commencé sa carrière en interprétant notamment des chansons de Léo Ferré au début des années 50, artiste qu'elle a contribué à faire connaître à ses débuts à lui. Le 26 novembre 1991, j'avais eu le grand plaisir d'interviewer Catherine Sauvage. Elle avait évoqué une grande partie de sa carrière. On va en retrouver un petit extrait, là où elle évoque l'influence de Kurt Weill et Bertolt Brecht sur sa carrière discographique et scénique.
2: Les chansons de Brecht, il ne faut quand même pas oublier qu'elles ont pratiquement toutes été écrites dans le contexte d'une pièce. Mais il avait ce talent, en dehors de son talent dramatique, ce talent d'auteur de chansons qui fait que, par exemple, les chansons de l'opéra de Katsu, les chansons de Happy End, dans lesquelles on trouve Bilbao, Surabaya, enfin, sont des chansons qu'on peut sortir du contexte et qu'on peut très bien chanter en scène parce que c'est vraiment très coupé comme une chanson, c'est très bien fait. Puis il y a la musique de Weill qui est tout à fait ensorcelante. Moi, je peux presque dire, d'ailleurs, que les chansons de Brecht, je les ai presque davantage chantées pour la musique de Weill. Mais ceci dit, les paroles sont formidables aussi. Mais les chansons de Brecht, il ne faut pas oublier qu'elles entrent toujours dans une action. Elles doivent toujours participer à une action au départ. Dans l'écriture, elles ont été écrites pour ça. C'est des chansons de théâtre.

Alabama Song, version française par Catherine Sauvage, une chanson qui date de 1927, écrite par Bertolt Brecht sur une musique de Kurt Weill pour un Songspiel, un jeu musical en 1927. Et ça a été repris en 1930, trois ans plus tard, par Kurt Weill et Bertolt Brecht toujours, pour une pièce intitulée Grandeur et décadence de la ville de Mahogany. Et juste avant, nous avons retrouvé la voix de Catherine Sauvage en 1991, qui nous égrenait quelques souvenirs à propos de cette période dans sa carrière artistique. On va se replonger dans l'année 1951 maintenant avec quelque chose qui va nous faire replonger dans le Deep South, le sud profond, toujours en Alabama. Il s'agit de Johnny Bond dans Alabama Boogie Boy.

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1: Alabama Boogie Boy, c'était Johnny Bond, un artiste assez peu connu en France, pas connu du tout même, qui était né le 1er juin 1915 à Enville dans l'Oklahoma, qui a été spécialisé dans une grande partie de sa carrière dans l'écriture de musique pour des séries B western. Il a écrit également beaucoup de chansons pour ses confrères et collègues de la country music de l'époque.
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1: Voici maintenant Ricky Nelson, un teenager du rock'n'roll célèbre dans les années 50, qui venait d'une famille d'artistes célèbres à la télévision américaine. Et le 8 mai 1961, Ricky Nelson a atteint l'âge canonique de 21 ans, âge très avancé pour un rocker déjà à l'époque. Et ça a été l'occasion pour sa maison de disques de sortir un album intitulé Rick is 21, Rick a 21 ans. Et sur cet album, on trouve cette chanson, Stars Fell on Alabama, les étoiles dans le ciel de l'Alabama.
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Les étoiles de l'Alabama, Stars Fell en Alabama, c'était Ricky Nelson en 1961. Dans Face à Face B, nous parlons toujours de cet état du sud des États-Unis et voici une chanson de John Mayall, un artiste britannique né le 29 novembre 1933, qui est auteur, compositeur, interprète, multi-instrumentiste et dont l'enfance a été marquée par la discothèque jazz de son papa, paraît-il. Fin 1966 sort un album marquant de sa carrière, c'était un des tout premiers, Hard Road, dont on écoute ce titre Alabama Blues, dû à la figure légendaire du blues américain J.B. Lenoir.

Alabama Blues, une chanson du troisième album de la longue carrière, toujours active d'ailleurs, de John Mayall. Face à face B, ça se termine pour aujourd'hui. Au micro, c'était Michel Gosselin. Nos chansons étaient consacrées à cet état du sud des États-Unis qui n'a pas toujours bonne réputation d'ailleurs en ce qui concerne l'héritage très sudiste et disons le mot raciste quelquefois. Sweet Home Alabama, c'est ce qu'on va écouter pour se dire au revoir. Chanson enregistrée par un groupe de costauds chevelus de cet endroit, nommé Lynyrd Skynyrd, en réaction à la chanson Alabama de Neil Young qu'on a écouté tout à l'heure au début de notre rendez-vous. Nous, on se dit à la semaine prochaine avec un autre thème en chanson. Bye bye, salut, portez-vous bien.

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0: Il est 13h. Il est 13h.
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0: Il est 14h.
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0: Il est 15h.
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0: Il est 16h.
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0: Il est 17h. 17h.
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0: Il est 18h.
1: Bonjour, les recherches se poursuivent toujours pour tenter de retrouver Liana, 11 ans, disparue depuis vendredi. L'homme soupçonné d'avoir enlevé l'enfant avait été visé par plusieurs plaintes et signalements ces dernières années, selon la justice, qui a d'ailleurs reçu une nouvelle plainte dans une affaire de viol sur mineur. Les Français les plus modestes ont des risques nettement supérieurs de développer des formes de cancer graves, confirme une étude menée par la direction de la recherche, des études, de l'évaluation et des statistiques. Elle évoque une exposition plus grande à certains facteurs de risque, moins de dépistage ou encore des diagnostics souvent plus tardifs. À Sarreguemines, en Moselle, un homme qui a avoué lundi avoir étranglé sa compagne a été mis en examen pour homicide sur conjoint et écrouelle. Mise en cause a expliqué qu'il reprochait à sa concubine d'avoir entretenu une liaison avec un autre homme. L'enfant du couple, âgé de 3 ans, a été pris en charge par des membres de la famille. L'artiste franco-iranienne Marjan Satrapi, autrice de la bande dessinée Persepolis, est morte à l'âge de 56 ans. Le long métrage d'animation qui raconte l'enfance de l'artiste, bouleversée par l'arrivée au pouvoir des Mollahs en Iran, lui avait valu le prix spécial du jury du Festival de Cannes 2007 et deux Césars en 2008. Un casque bleu de nationalité serbe a été tué dans le sud-est du Liban, c'est ce qu'annonce la force intérimaire des Nations Unies au Liban, la FINUL. Il est mort tôt ce matin des suites de blessures graves subies lorsque des obus de mortier ont frappé sa position près de Marjayoun. La FINUL, qui fait également état de 2 autres soldats blessés, a ouvert une enquête pour établir les circonstances exactes ayant conduit à ce drame. C'est la fin de ce flash, une très bonne journée à notre écoute. Bonjour, tennis, Roland Garros, un Italien est assuré de fouler l'ocre en finale dimanche, porte d'Auteuil, Flavio Cobolli s'est défait hier en quart de finale du Canadien Félix Auger-Aliassime en 4-7, 4-6, 6-4, 6-4, 6-4, à l'issue d'un match longtemps indécis. Dans le tableau féminin, Arina Sabalenka ne soulèvera pas son premier titre à Roland Garros. Si elle s'est inclinée en finale lors de l'édition 2025, la Biélorusse est tombée de haut hier face à la 23e mondiale. Sabalenka s'est effondrée et laisse donc à Diana Schneider le ticket pour une demi-finale inédite face à la Polonaise Maja Walinska. Football, l'édition 2026 du Trophée des Champions connaît dorénavant son stade. Cette rencontre aura lieu le dimanche 16 août prochain à 20h45 et opposera le Paris Saint-Germain, champion de France en titre, au Racing Club de Lens, vainqueur de la Coupe de France. Ce match sera diffusé sur Ligue 1+. Ce tirage au sort a été effectué en raison de l'absence d'accord entre les deux clubs. Ligue 1, libre de tout engagement depuis la fin de son aventure lilloise cette saison, Bruno Genesio semble avoir trouvé un nouveau point de chute. Selon les informations de Foot Mercato, le coach de 59 ans aurait récemment échangé avec le président de l'OM, Stéphane Richard. Il semblerait que les deux parties aient rapidement trouvé un terrain d'entente. Il ne resterait que quelques détails à régler avant la signature du contrat. Rugby, initialement sous contrat avec Pau jusqu'en juin 2028, le deuxième ligne international Hugo Oradou a prolongé son engagement avec le club béarnais pour 2 années de plus. Formé à Sarlat puis à Mont-de-Marsan, le fils cadet de l'ancien deuxième ligne David Oradou est arrivé dans le Béarn à seulement 17 ans. À l'été 2020, il a su gagner sa place dans le groupe et a porté le maillot de la section paloise à 79 reprises, avec des performances qui l'ont amené à rejoindre le 15 de France à 12 reprises. C'est la fin de ce flash sport, une très bonne journée à toutes et à tous.
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2: La météo pour ce vendredi 5 juin, la perturbation de la veille laisse la place à un temps frais et variable avec un risque d'averse. Les températures pour ce vendredi matin ont

0: 11 degrés sur Orléans et Paris, 11 également pour Brest, 12 à Lille, Cherbourg, Lyon et Toulouse, 13 degrés sur Strasbourg et Bordeaux, 14 à Biarritz et Marseille, 15 degrés pour Perpignan, 17 à Nice et 18 pour Bastia. Et pour ce vendredi après-midi, entre 15 et 19 degrés sur le moitié nord, il fera 15 en Bretagne, 16 en Normandie, 17 sur les Hauts-de-France et sur l'Île-de-France, 18 degrés sur le Centre-Val de Loire, 19 sur le Grand Est, 19 également sur l'Occitanie, entre 18 et 19 degrés sur la Nouvelle-Aquitaine, 20 degrés sur la vallée du Rhône, 21 pour la Corse, 22 à 23 degrés sur le golfe du Lion et entre 23 et 25 degrés sur la côte d'Azur.
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7: Bonjour à tous. Dans l'actualité cinéma du jour, on parle de la sortie du film Moulin dans les salles de cinéma à l'automne prochain, le 28 octobre, pour être précis, avec notamment Gilles Lelouch et Louise Bourgoin. En juin 1943, Jean Moulin, chef de la résistance, est arrêté alors qu'il tente de réunifier les forces de l'armée secrète. Interrogé par le chef de la Gestapo de Lyon, Jean Moulin est entraîné dans une confrontation implacable. Le film Moulin dans les salles de cinéma, ça se passera dès le 28 octobre prochain. On se retrouve très vite avec d'autres films à découvrir.
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8: Voici ma sélection télé pour ce jeudi 4 juin avec ce soir sur TF1 du football. France-Côte d'Ivoire, match amical à 20h55 en direct. Sur France 2, envoyé spécial présenté par Élise Lucet. 23h complément d'enquête présenté par Tristan Valex. Sur France 3, le mort de la plage avec Claire Chazal et Claire Borotra, téléfilm. Sur M6, Champagne, film français avec Stéphane de Groot, François-Xavier de Maison et Eric Elmosnino. Ce soir, sur France 4, Le Passé avec Bérénice Bejo, film. Sur W9, Y'a que la vérité qui compte, présenté par Pascal Bataille et Laurent Fontaine. Sur TMC, le film Radin avec Laurent Sarnet et Danny Boone. Ce soir, sur Novo 19, Ange et Démon avec Tom Hanks, film américain. Ce soir sur RMC Story, vous retrouverez La Folie du Camping-Car, série documentaire des vacances pas comme les autres. Bon zapping !

7 juillet, la dernière de Dush, fabriquée dans une usine du Portugal. Avec 3,7 millions d'exemplaires vendus, la Dush Faux de Citroën était devenue un mythe. Sa fabrication a été arrêtée parce que son adaptation aux normes de sécurité devenait problématique. Et dans la playlist de 1990, on écoute « C'est toi qui m'as fait », chanson de François Feldman, parue sur l'album « Une présence ». En 89, elle est sortie en single en avril 90. Elle est écrite par Jean-Marie Moreau et composée par François Feldman lui-même. C'est le troisième extrait de l'album Une présence. C'est toi qui m'as fait, François Feldman.

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1: Bien qu'elle habite désormais à Paris, la romancière Laurence Pinatel, autrice du Parfum des embruns et Danser face à l'océan, reste très attachée à son Pays basque natal. 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Daria vient de perdre son père, diplomate respecté. Dans ses papiers, elle découvre le journal intime de sa mère, morte jeune et qu'elle n'a jamais connue. Au fil des pages, une femme insoupçonnée se révèle. Juliette est une intrépide espionne anglaise durant la Première Guerre mondiale, prête à tout pour défendre ce en quoi elle croit. Alors que Daria découvre l'amour et s'émancipe, et que le régime nazi étouffe les voies libres, elle comprend qu'elle ne peut plus rester passive. Sur les traces de sa mère, elle quitte l'Allemagne pour le Royaume-Uni, prête à affronter les secrets, les mensonges et tous les dangers pour découvrir la vérité sur son histoire. Déjà saluée pour le Parfum des embruns, Laurence Pinatel signe une fresque haletante pleine de souffle et d'émotion qui fait vibrer deux époques, deux vies de femmes liées par le courage et les combats du siècle et nous entraîne du tumulte de la Seconde Guerre mondiale au mystère du passé jusqu'à un final inoubliable. 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
2: La question de Michel, 67 ans.
3: Moi, je trouve que ma compagne, elle a vraiment des trous de mémoire de plus en plus nets. Mais quand j'essaye d'aborder le sujet avec elle, elle se braque. Comment faire pour l'amener à consulter ?
2: La réponse du docteur Emmanuel Cogna, neurologue au Centre de neurologie cognitive à l'hôpital Lariboisière Fernand Vidal.
4: Il n'est pas rare que les personnes qui présentent des troubles de mémoire, en particulier liés à la maladie d'Alzheimer par exemple, ne se rendent pas compte de leurs difficultés. On aura toujours du mal à faire reconnaître les difficultés dans ce cas-là, et le fait de s'évertuer à le faire est en général peu efficace, voire source de conflit. Bien sûr, il n'y a dans ce contexte pas de solution universel à proposer, puisque chaque couple, famille, relation amicale fonctionne différemment, mais on peut donner quelques pistes. Par exemple, si la personne n'a pas conscience de ses troubles, elle peut se rendre compte de difficultés dans son quotidien. Et il est parfois possible de faire accepter une consultation sur cette base. On peut aussi jouer sur l'inquiétude des proches. Par exemple, je comprends que toi, tu te sens bien, mais moi, je m'inquiète. Une autre option, enfin, est d'envisager le bilan systématique, puisque la question du fonctionnement cognitif avec le vieillissement est très présente dans l'actualité. On peut éventuellement évoquer le fait que les troubles cognitifs survenant avec l'âge, il pourrait être temps de faire un point, ce qui peut amener à consulter.
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0: Il est 19h.
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0: Il est 21h.
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2: Merci à toutes et à tous. J'ai envie de dédier ce concert à deux amis qui nous ont quittés, fans de toujours, François-Xavier et

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0: Il est 22h.
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0: Il est 23h.
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0: minuit.
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0: Il est 1h.
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0: est 2h.
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